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C'est vrai que ça fait du bien de pleuvoir à Madeleine. 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Personne n'en est témoin. 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

0: Est-ce que vous aimez le punk? Est-ce que vous aimez Claude François?
1: Alors on va faire un morceau punk de Claude François.

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0: I per ara continuem amb música, Baton Vanille de Fanny de Poule.
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